tu n'y arrivais pas. Faut partir du pied droit, comme ça. Excusez-moi, messieurs, mesdames, c'est Rossi.

c'est Rosie, c'était ma femme. Elle était dans le numéro. C'était quoi ?

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8 heures passées d'une petite minute. Bonjour à toutes, bonjour à tous. Ravi de vous retrouver en ce mercredi. Le mercredi 3 juin. Alors j'espère que vous avez passé une excellente nuit, fait de doux rêves. Ah, c'était pas mon cas, hein. Et oui, mais quelquefois, il y a des obligations. Mais bon, Chantal est là pour vous accompagner en ce matin. Et sachez que, exceptionnellement, je serai là jusqu'à 11h30.

Le programme de cette matinée, 9h30, vous avez rendez-vous avec vos petites informations locales et régionales. À partir de 10h, l'horoscope du jour et juste après, l'envol de vos messages.

Allez, on n'oublie pas les personnes seules, malades, un petit peu oubliées, les personnes dans les hôpitaux, dans les maisons de retraite, dans les EHPAD. Également à tout le personnel soignant, les ambulanciers, les pompiers et bien sûr nos amis les routiers. Alors sachez que le standard n'est pas encore ouvert. Ce sera chose faite dans quelques minutes. Il suffira tout simplement de pianoter le 03 87 92 99 99. Voilà, alors côté musique, eh bien, nous allons écouter Toto Cutugno. Il y aura également Franck Michael, Vicky Leandros. Voilà, c'est déjà bien, non? Allez, passez une belle matinée, bon petit déj.

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1: Déjà 9h sur les ondes du 103.2. Vous êtes avec Chantal ce matin dans cette émission Mélodie Porte-Bonheur et on est ensemble exceptionnellement aujourd'hui jusqu'à 11h30.

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Contact

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1: Bonjour à tous, nous fêtons Kevin en ce 3 juin. Alors, votre signe va-t-il subir l'humeur des astres ?
2: Bélier, faites en sorte que les obstacles vous stimulent au lieu de vous abattre.
1: Taureau, tous les contacts aujourd'hui seront noués facilement et porteront leurs fruits à très court terme.
2: Gémeaux, méfiez-vous de votre susceptibilité qui souvent amplifie les choses de façon démesurée, surtout aujourd'hui.
1: Cancer, vous devrez faire preuve de patience, de ténacité dans votre travail.
2: Lion, prudence dans le domaine amical, tension et divergence de vues en perspective.
1: Vierge, vous pourrez mettre la dernière touche à un projet auquel vous tenez beaucoup.
2: Balance, ne permettez à personne de s'immiscer dans votre vie privée.
1: Scorpion, Mars, le maître de la combativité, influencera votre secteur carrière, c'est dire si vous allez faire le maximum pour obtenir le succès que vous méritez.
2: Sagittaire, en famille, une dispute ou un malentendu peut survenir, mais c'est aussi l'occasion de poser ses limites.
1: Capricorne, au travail, prenez le temps de mettre de l'ordre dans vos affaires.
2: Verseau, vous aurez la possibilité de concrétiser certains de vos désirs grâce à votre détermination et surtout à la chance qui vous accompagne aujourd'hui.
1: Enfin, Poisson, la planète Mars vous fera prendre position dans une importante affaire matérielle ou financière. Bonne journée à tous, à demain pour un nouvel horoscope. Nous fêterons Clotilde.

Et c'est une belle journée qui est souhaitée à Gigi, à Sidonie, à Rose de Créange, à Francine et Claude d'Aubagne, à Josiane et François de Porcelette, les amis, les connaissances, tout RSN. Et c'est de la part de Liliane et Albert d'Adelange. Merci à vous deux, bisous.

C'est une belle journée qui est souhaitée à Marie-Madeleine, à Patrick et Arlette, à Chantal et Patricia, Eliane et Jean-Claude, les amis, les connaissances, Raymond et Nadine, bien sûr toutes les équipes d'RSN, l'animatrice de ce matin, et tout ceci nous vient de Christiane de Dourdal. Merci.

Une très belle journée souhaitée à Christine de Marange-en-Drange, à Pascal, à Olivier, aux deux petites princesses Lise et Charlotte. Un bon anniversaire à la petite Amy qui souffle ses trois bougies aujourd'hui. Bien le bonjour à la maman et la mamie. Belle journée à tous les amis des connaissances, à tout RSN. Et c'est signé Fabienne de Saint-Avold. Merci Fabienne.

Et c'est une belle journée qui est souhaitée à Roger et Sandrine de Bouzonville, à la maman et belle-maman Chantal, à Corinne et Émile de Sarreguemines, à Jean-Michel et la petite compagnie. Plein de gros bisous à la petite Amy qui fête aujourd'hui ses 3 printemps. Belle journée à la maman ainsi qu'à la mamie. Voilà, et les amis, les connaissances, c'est tout RSN et c'est de la part de Jacqueline et Roland de Folquemont. Merci à vous deux et merci pour Amy.

À présent, on a un anniversaire et on prend la direction de Prague. Et c'est un bel anniversaire qui est souhaité à Pépi. Pépi qui fête aujourd'hui ses 89 printemps. Beaucoup de joie, beaucoup de bonheur, surtout une belle santé. Belle et bonne santé. Qu'il passe une excellente journée. Et c'est de la part de Pierre et Rosemary de Forbach. Alors, pour Pépi, j'ai choisi une chanson de Sanbara. Ça s'intitule « Cheveux couleur de neige ».

Une très belle journée est souhaitée à Joël et Christian de l'hôpital, à Irène de Saint-Avold, Irène de Diblin, à Sidonie, à Edwige de Hombourreau, Mara de Dizon, Jean-Claude et Eliane de Bidin, Jean-Claude et Marie-Thérèse de Cochrane. Plein de gros bisous à tous les amis, les connaissances, un bon anniversaire à la petite Amy, belle journée à la maman, la mamie, et belle journée à tout RSN, et c'est signé Marianne de Belleroche. Merci Marianne.

Une très belle journée souhaitée à Pascal, à Olivier, aux deux petites princesses Lise et Charlotte, à Fabienne de Saint-Avold, à voilà, tous les amis et connaissances. Plein de gros bisous à la petite Amy qui fête ses 3 printemps aujourd'hui. Belle journée à la maman, la mamie, toutes les équipes d'RSN. Et c'est de la part de Christine de Marange-Zandrange. Merci. C'est également une belle journée qui est souhaitée à tous les amis, les connaissances, toutes les équipes de Radio Saint-Nabor. L'animatrice de ce matin, c'est signé Franck de Besançon.

Une très belle journée souhaitée à Bernadette ainsi qu'à son époux Jean-Marie de l'Indre-Basse, à Ghislaine et Bernard Mathieu, à Annie de Hombourreau, à Monique de Cutin, à Claude et Yolande de Dieuze, Annie d'Asmin, Cécile de Volmaster, à Marie-Thérèse de Saint-Avold, à Théo de l'Hôpital, à Marie-Josée de Dieulouard. Et c'est également pour Roselyne de Dieuze.

Une très belle journée souhaitée à Thérèse de Porcelette, à Arlette et la marraine de Porcelette, à Grégoire, à son épouse Thérèse, leur fille Céline, à Blandine de Saint-Avold, à François de Hamsouvasberg, à Gérard et Liliane de la Coulée Verte de Creutzwald, à Marika, Marcel et Jeannine, à tous les résidents de la Coulée Verte de Creutzwald, les amis et connaissances, toutes les équipes d'RSN. Et tout ceci nous vient d'Agnès de Creutzwald. Merci Agnès.

Une bonne journée souhaitée à tous les amis, les connaissances, à tout RSN, l'animatrice de ce matin. Bisous virtuels de la part de Roger d'Aurore Barley Beach. Merci Roger.

Une très belle journée souhaitée à tous les amis des connaissances. À tout RSN, l'animatrice de ce matin, c'est signé Yvette de la Bretagne. Merci Yvette.

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1: Et oui, déjà 11h, il nous reste une petite demi-heure à passer ensemble, puisque moi, Chantal, je vais vous abandonner un petit peu plus tôt aujourd'hui. Et oui, circonstances obligent, hein.

Et c'est une belle journée qui est souhaitée à Marianne de Belleroche, à Gigi, à Sidonie, la petite famille, les amis, les connaissances, tout RSN. Elle n'oublie pas Odile. Et c'est de la part d'Irène de Diblien qui souhaite une belle journée à l'animatrice de ce matin. Merci Irène.

Une très belle journée souhaitée à tous les amis Les Connaissances, toutes les équipes de Radio Saint-Nabor. Et bien sûr, l'animatrice de ce matin, merci, c'est de la part de Georgette de la Carrière.

Et on arrive à nos tout derniers messages. C'est une belle journée qui est souhaitée à toutes les équipes de Radio Saint-Avant, les amis, les connaissances de la part de Barbara de Porcelette.

C'est également une belle journée qui est souhaitée à Alex et Thérèse de Pompierre. Merci pour leur gentille pensée de ce matin. Une belle journée à son fils Frédéric, à Jessica, les petits-enfants, à toutes les équipes de Radio Saint-Nabord. L'animatrice de ce matin, c'est de la part de Rose de Créange, qui souhaite également une belle journée à Liliane et Albert d'Adelange. Et on va finir avec le dernier message. Alors, c'est une belle journée, voilà, qui est souhaitée à tous les amis, les connaissances, tout RSN. Et c'est de la part de Rosemary de Zengbouze. Merci Rosemary.

11h24 minutes, on va terminer avec un petit message qui est tout à fait personnel, voilà. C'est tout spécialement pour ma fille Maureen, à qui je pense très très fort, à cet après-midi. Et j'aurai le droit, ah oui, de voir mon premier petit-fils.

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0: Voilà, il est 11h30 minutes. Comme je vous l'ai annoncé, je vous quitte un petit peu plus tôt aujourd'hui. Tes yeux, ce n'est pas un adieu.
1: Au revoir. On va reprendre la vie qu'on a laissée. Simplement parce que...
0: Alors, je vais vous parler du programme, hein, tout de même, de cette journée. Alors, à partir de 11h30, un petit peu plus d'ailleurs, eh bien, vous serez en compagnie de la musique non-stop jusqu'à 14h, heure à laquelle, eh bien, vous allez retrouver Jacques pour Salut les copains.
2: C'était pas vrai.
0: Il sera avec vous jusqu'à 17h, 17h, 20h. C'est Jeannot avec Amicalement Vôtre. Et de 20h à demain matin, 8h, musique non-stop toujours. Et à partir de 8h, vous allez retrouver Marianne et Erika pour Voyage sans frontières. Alors à vous tous, je vous souhaite une très très bonne fin de semaine, un excellent week-end. On se donne rendez-vous mercredi prochain, même heure, même endroit.

Allez, je vous abandonne. J'ai un rendez-vous qui m'attend. Et oui, je vais bientôt rencontrer mon petit-fils. Encore une fois, prenez bien soin de vous, hein. Bisous, bisous. C'était Chantal.

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Je ne sais plus qui m'a refilé mes premières pilules de Michel Delpech et mes comprimés de Julien Clerc, ni mes doses de Charles Trenet dont j'abuse depuis quelque temps. 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Oui, mesdames et messieurs, je m'en suis mis jusque-là. Du Hugo Frey, du Grim Allwright, du Serge Lama certains soirs, du Michel Fugain dans le jukebox d'un café. Et puis j'avoue, j'ai abusé de l'étrangère aussi. Mais pas n'importe laquelle. 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Et bientôt, de l'Elton John en vente libre. Au bout du compte, monsieur le commissaire, ma vie, c'est l'histoire d'un petit garçon qui passait toutes ses nuits à écouter des chansons sur un transistor en bakélite.

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Bonjour, vous êtes bien sur les ondes de Radio Sanabor en compagnie de Jacques dans l'émission Salut les copains. On sera ensemble jusqu'à 17h. Alors à 15h, vous aurez votre horoscope et à 16h15, ça sera les informations locales et régionales. Et comme toutes mes émissions, beaucoup de chansons ou de versions rares. Aujourd'hui, on va commencer avec Jean-Jacques Debout. Je veux juste vous signaler qu'il n'y aura pas de dédicace ni de message. Allez,

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0: 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Bonjour à tous, nous fêtons Kevin en ce 3 juin. Alors, votre signe va-t-il subir l'humeur des astres ?
1: Bélier, faites en sorte que les obstacles vous stimulent au lieu de vous abattre.
0: Taureau, tous les contacts aujourd'hui seront noués facilement et porteront leurs fruits à très court terme.
1: Gémeaux, méfiez-vous de votre susceptibilité qui souvent amplifie les choses de façon démesurée, surtout aujourd'hui.
0: Cancer, vous devrez faire preuve de patience, de ténacité dans votre travail.
1: Lion, prudence dans le domaine amical, tension et divergence de vues en perspective.
0: Vierge, vous pourrez mettre la dernière touche à un projet auquel vous tenez beaucoup.
1: Balance, ne permettez à personne de s'immiscer dans votre vie privée.
0: Scorpion, Mars, le maître de la combativité, influencera votre secteur carrière, c'est dire si vous allez faire le maximum pour obtenir le succès que vous méritez.
1: Sagittaire, en famille, une dispute ou un malentendu peut survenir, mais c'est aussi l'occasion de poser ses limites.
0: Capricorne, au travail, prenez le temps de mettre de l'ordre dans vos affaires.
1: Verseau, vous aurez la possibilité de concrétiser certains de vos désirs grâce à votre détermination et surtout à la chance qui vous accompagne aujourd'hui.
0: Enfin, Poisson, la planète Mars vous fera prendre position dans une importante affaire matérielle ou financière. Bonne journée à tous, à demain pour un nouvel horoscope, nous fêterons Clotilde.

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1: On va poursuivre avec ZZ Top.

0: C'est tous la chanson Fire de Arthur Brown. Aujourd'hui, on va l'écouter en version mexicaine.
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Quand dans les années 60, vous achetiez un cyclomoteur en Allemagne de marque Kreidler, il vous offrait le 45 tours. Alors j'ai le 45 tours, mais je n'ai plus le cyclomoteur. Allez, on va écouter.

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0: fin aux informations locales et régionales de Radio Sanabor.
1: Vous êtes toujours sur les ondes de Radio Sanabor en compagnie de Jacques dans l'émission Salut les copains. Alors là, prochaine chanson, on va rendre un hommage à Elvis Presley.

0: 13 août 1977, 15h30. Toutes les radios et télévisions américaines interrompent leur programme. Une dépêche urgente vient de tomber. Elvis Presley est mort.
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0: Aussitôt, les médias du monde entier s'emparent de l'incroyable nouvelle et raconte comment le King a été retrouvé dans sa résidence de Graceland à Memphis, victime d'un arrêt cardiaque à l'âge de 42 ans.

fans effondrés vont comprendre que c'est bien plus qu'un simple chanteur qui vient de s'éteindre. C'est l'homme qui aura imposé le rock'n'roll sur toute la planète. C'est l'homme qui aura été le rêve américain personnifié. Et après ce 16 août 1977, plus rien ne sera vraiment comme avant.

prochaine chanson date de 2001. Alors vous pouvez écouter Loana et tout de suite après vous retrouvez Loana qui est accompagnée par un sosie d'Elvis.

0: Bonjour à tous. Dans le cadre de notre émission consacrée au talent ignoré, nous sommes heureux de vous présenter aujourd'hui un artiste de chez nous.
1: Merci à toi.

0: voici l'instant de nous séparer. Nous espérons vous avoir fait passer un agréable moment. Et en attendant notre prochain rendez-vous, nous vous disons au revoir.
1: La prochaine chanson, c'est pas un chanteur allemand, c'est un animateur télévision et de radio allemande. Il s'agit de Manfred Sechsauer. Allez, on va l'écouter, Night in White Setting.

Et c'est ainsi que se termine l'émission. Salut les copains, je vous remercie pour vos appels et surtout pour votre fidélité. À 17h, vous retrouvez Jeannot dans son émission Amicalement Vôtre. Quant à moi, vous me retrouvez mercredi prochain à partir de 14h. Sur ce, je vous dis au revoir, passez une bonne semaine, salut.

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Bonsoir à tous, chers auditeurs, auditrices, ainsi que internautes. J'espère que vous allez bien ce mercredi soir, un peu moins estival, on va dire, plutôt, on va pas dire automnal, mais avec des températures bien plus fraîches. Ça nous change un peu de la semaine dernière. Ben, j'espère que vous avez passé une agréable après-midi sur RSN avec le programme musical atypique de Jacques, à qui d'ailleurs on va souhaiter un bon retour, ainsi qu'une agréable soirée. Bienvenue dans l'émission musicale Amicalement Vôtre, présentée par Jeannot et Cécile, jusqu'à 20h. Alors tout d'abord, on va commencer par saluer évidemment nos personnes âgées qu'il ne faut pas oublier, les personnes malades bien sûr également, les personnes seules, ainsi que le personnel médical. Alors on va essayer de passer un bon moment ensemble hein, pendant ces 3 heures jusqu'à 20h pour oublier un peu cette actualité tumultueuse et tout simplement pour oublier un peu nos tracas et soucis quotidiens. Et pour ce faire, place à notre programme musical évidemment. Et pour commencer, on va écouter une première chanson de Pierre Bagelet, Elle est ailleurs, c'est le titre de la chanson qui va nous interpréter, suivie d'une mélodie de notre regretté Joe Dassin, Si tu t'appelles Mélancolie.

une bonne soirée et souhaiter à Mélodie, donc à sa femme Mélodie, à Séverine, à mamie Jeannette, ainsi qu'à l'animateur de ce soir. Et tout ceci nous vient de Alain, donc qui nous appelle de Saint-Avold-du-Venec. Et pour vous, donc Alain, on va écouter Ma Reine de cœur. Cette chanson nous est interprétée par Frédéric François. Merci à vous.

Et pour vous, Yves de Frémé-Merlebach, pour votre plaisir personnel, on va écouter Alain Bachoum qui va nous interpréter Osez Joséphine.

Une bonne soirée est souhaitée à Marianne de Belleroche ainsi qu'à Sidonie et de même qu'à la table du samedi. Et tout ceci, il y a Irène Desdiblin. Et pour vous, Irène, donc, on va écouter Alain. Alain va nous interpréter Liebe Gewinnt. Merci à vous.

Et pour vous, Franck de Besançon, pour votre plaisir personnel, Michel Figuin va nous interpréter Les cerises de Monsieur Clément. Merci à vous.

17h34 minutes, quelques faits marquants qui se sont déroulés en fait un 3 juin. Et on commence par l'année 1956. C'est la SNCF qui supprime la troisième classe. En 1963, c'est la mort du pape Jean XXIII. 1977, mort du cinéaste italien Roberto Rossellini. 1989, c'est le décès de l'ayatollah Khomeini, guide suprême de la révolution islamique iranienne. 2006, indépendance du Monténégro, ancienne république, bien sûr, de l'ex-Yougoslavie. Et enfin, on termine par l'année 2016, c'est le décès du boxeur de légende Mohamed Ali, dit Cassius Clay aux États-Unis d'Amérique.

Et pour vous, Josie de Creuswal, pour votre plaisir personnel, c'est Jérôme qui va nous interpréter « Quand la mer se retire ». Merci à vous.

Et pour vous, Rosemary de 5 pouces, pour votre plaisir personnel, on va écouter Frédéric François qui va nous interpréter Impossible sans toi. Merci à vous.

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Et c'est Mélodie du Vénèque, donc Saint-Avold-Vénèque, qui souhaite une agréable soirée à son ange gardien, ainsi qu'à Séverine et à l'animateur de ce soir. Merci beaucoup. Et pour vous, donc, on va écouter Rendez-vous. C'est le titre de la chanson qu'elle va nous interpréter maintenant, Frédéric François. Merci à vous.

1756. Et maintenant, un texte sur la fête des mères qu'on a fêtée dimanche dernier, donc la fête des mamans. Pour le tout petit, celui ou celle qui vient de naître, l'univers entier se trouve dans les yeux et le visage de sa maman. Elle représente la sécurité absolue, la tendresse infinie, la communication la plus intime, avec la chaleur originelle, celle d'avant la naissance. La présence de maman, c'est le bien-être total, le bien-vivre quotidien, l'amour fondamental. Maman est la vie, elle est tout. Dans les premières années, elle est le centre, le refuge, là où l'enfant trouve toujours écoute, attention et pardon. Elle accompagne les premiers pas, les premières impressions, les premières émotions, les débuts du long chemin dans l'aventure de la vie. Maman sait expliquer tout ce que chaque nouveau jour apporte de particulier ou de nouveau. Quand surviennent les premières tempêtes et que se disloque parfois le monde enchanté de l'enfance, maman est la gardienne de la sérénité, l'adolescent qui a la chance d'avoir un dialogue vrai avec ses parents trouvera toujours en elle l'écoute. Compréhension, complicité. Elle reste l'image du bonheur qu'il recherche parfois maladroitement au hasard de ses premières expériences dans la vie. Même si son bateau tangue, prend de la gîte ou menace de sombrer, maman est son inépuisable bienveillance et le port où se calment les vents et où le soleil revient toujours. L'adulte dont le front se couvre de soucis au fur et à mesure que passe le chariot, pressé des années, reste cet enfant qui retourne auprès de sa mère quand son cœur prend froid ou qu'il ne sait plus où est la route. C'est auprès d'elle qu'il trouve une partie prise de bienveillance, d'indulgence et de vraie compassion. Au moment les plus difficiles, quand tout va de travers et que les conseils des amis se perdent dans les sables mouvants, l'ami de maman reste déterminant, car il n'est inspiré que par l'amour. C'est elle, point de calcul ou de faux semblant. Elle dit ce qui est sa vérité, que cela plaise ou non. À présent, voici que ses propres enfants accompagnent le grand-fils ou la grande-fille pour des visites toujours trop courtes ou des retrouvailles si riches d'émotions. Lorsque la distance les sépare, maman est devenue depuis longtemps mamie et sa vie n'est qu'un long moment d'attente en prévision de ces moments d'accueil et de rencontre. Quelquefois, les blessures de la vie ou la morsure mortelle du temps l'ont rendue veuve. Elle se survit silencieusement, souvent seule, trop seule. Qui dira le drame de la solitude chez celles qui ont tant donné, tant aimé, tant partagé? Puis un jour, une nuit, survint la mauvaise nouvelle, celle qui réveille les souvenirs de toute une vie et qui nous rend si vides. On n'est jamais préparé au départ de celle qui nous a donné le jour. C'est durant le temps de l'absence que je mesure avec émotion et une indicible tristesse. Combien ta présence représente pour chacun d'entre nous le visage de l'amour. Il nous manque à présent la chaleur de ta présence, le miroir de ta bonté, celle qui excusait tout, celle qui pardonnait tout. Avec un peu de retard, je souhaite bonne fête à toutes les mamans. Et nous donc, on continue notre programme musical avec une chanson encore de notre regretté, c'est Jérôme qui va nous interpréter Kiss Me.

18h04, vous êtes toujours dans l'émission Amicalement Vôtre, présentée par Jean-Noël, c'est aussi jusqu'à 20h. Ben, j'espère que vous passez un bon début de soirée sur RSN, en ma compagnie, avec mon programme musical. Et bien dehors, il fait agréable. Bon, c'est pas les températures de la semaine dernière, mais bon, c'est toujours plus agréable d'avoir ces températures-là que d'avoir de la canicule. Mais bon, c'est comme ça, on fait avec. Eh bien, nous, donc, on va poursuivre avec notre programme musical. Michel Fugain va nous interpréter maintenant La rue du temps qui passe.

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1: Avant de passer à la chanson suivante, une petite histoire. Ça se passe à Londres, dans le brouillard. Un touriste français s'est perdu dans le brouillard à Londres. Comme quelqu'un le heurte, il en profite pour demander « Savez-vous de quel côté se trouve la Tamise ?» Donc le fleuve qui traverse Londres. « Oui, certainement, elle est juste derrière moi. Vous en êtes certain ?»« Tout à fait, monsieur, j'en sors à l'instant. »

Et maintenant, on va entendre un grand chanteur français, non pas grand par la taille, mais par son talent, qui est décédé déjà, hélas, depuis quelques temps. Il s'agit de Charles Aznavour qui va nous interpréter Les Comédiens.

Une bonne soirée et souhaiter à toutes les personnes malades, hospitalisées en EHPAD ou à l'hôpital, à tous les auditeurs et auditrices de RSN, à l'animateur de ce soir, merci beaucoup, ainsi qu'à son ami Charles. Et tout ceci vient de Marie-Paul de Chicourt. Et pour vous, Marie-Paul, on va écouter du Madison. Merci à vous.

18h45. Avant de poursuivre notre programme musical, une autre petite histoire. Ça concerne l'école. Et c'est Toto. Sais-tu pourquoi Charlemagne a inventé l'école? Alors Toto, il répond tout fièrement, parce qu'il était trop vieux pour y aller.

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19h02, vous êtes toujours dans l'émission musicale Amicalement Vôtre sur RSN, donc Radio Cernambourg, présentée par Jeannot et Cécile jusqu'à 20h. Donc on va cheminer tranquillement vers le 20h, on mettra tout simplement en place notre programme musical. Mais avant de poursuivre ce dernier, on va souhaiter bien sûr un bon appétit à ceux qui sont déjà à table ou ceux qui vont passer à table, et un bon retour pour ceux qui sont encore en cours de route.

Une bonne soirée est souhaitée à Rosemary de Saint-Bouz ainsi qu'à l'animateur de ce soir. Merci beaucoup. Et tout aussi, il vient de Fabien de Saint-Avold. Et pour vous, donc, on va écouter le groupe Memphis qui va nous interpréter Arrivederci et Goodbye. Merci à vous.

Très belle chanson, donc, interprétée par Bernd, un des chanteurs du groupe Amigos, et Daniela Alfinito. On va partir avec un peu de rock'n'roll interprété, donc on change carrément de musique, hein, évidemment, avec Carl Perkins. Well,

19h30, tant qu'il reste encore environ une demi-heure à passer ensemble. Et cette demi-heure, on va la passer ensemble, évidemment, en chanson et en musique. Et c'est parti avec les Amigos qui vont nous interpréter The Legend from Babylon. C'était remixé. Et ensuite, on écoutera un twist. Et c'est Choupi Shaker qui va nous l'interpréter.

Nick P va maintenant nous interpréter une fibre d'un art, et puis ensuite on écoutera Jean-Claude Dubois qui lui va nous interpréter quant à lui donc les chevaux blancs de son cœur.

Dans quelques secondes, il sera 19h49, déjà que le temps passe. Eh bien, on va donc mettre en place notre programme musical jusqu'à la fin. Et pour ce faire, on va donc écouter le groupe Santana qui va les interpréter. Je t'ai toujours aimé. Et puis, on ira en Alsace. Bienvenue en Alsace, justement, interprété par Les Horizons.

Voilà, c'est avec cette dernière chanson donc interprétée par les amigos. Ciao, ciao, au visagine, que c'est terminé l'émission amicalement votre pour aujourd'hui. Ah ben, j'espère que vous avez passé une agréable. J'espère que vous avez passé une agréable soirée, donc en ma compagnie sur RSN, que ma musique vous a plu. Donc d'ici quelques instants, à partir de 20h, c'est sur la musique non-stop. Et ceci jusqu'à demain matin, 8h, heure à laquelle vous allez retrouver Erika et donc Marianne dans leur émission Voyage sans frontières. Bonjour, merci encore pour tous ces appels et surtout pour votre gentillesse à mon égard, ainsi que à votre fidélité à notre station. Quant à moi, je vous dis à demain après-midi, donc jeudi après-midi à partir de 14h et ceci jusqu'à 17h dans l'émission Mélodie préférée, si vous le voulez bien. D'ici là, portez-vous bien et surtout prenez soin de vous. Bonsoir à tous, bonne nuit, bye bye votre Jeannot.

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